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Bonjour, dans les nouveautés, on va commencer par un album qui s'intitule Solar. Solar, c'est aussi un thème de Miles Davis, mais ici, ce n'est pas le cas. Il est signé Lalo Zanelli et la Orquesta Modulable et la Buena Union. C'est comme ça que c'est noté sur cet album Buddha Music. Et dans cet album Buddha Music, Lalo Zanelli est entouré d'un certain nombre de musiciens. Il y a Didier Itusari à l'accordéon, Mino Garay aux batteries-percussions, Malik Mezadri à la flûte, Simon Drapier à la contrebasse et aussi à la basse électrique, Leandro Gufanti au ténor et soprano-saxophone, Javier Estrella à la batterie aux percussions, Diego Lippi avec un Y ici à la fin, classique et électrique guitare, Fabricio Colombo au bandoneon, Noé Coggia à la trompette, Maela Zanelli à la voix, Marco Zanelli à la voix et pandeiro, et Lalo Zanelli lui-même au piano, la voix et percussion. Voilà, j'ai cité tout le monde parce que c'est aussi une œuvre un peu collective, même si cette musique est composée et arrangée par l'Argentin Lalo Zanelli, car il est argentin, nul n'est parfait, on sait bien ici, et il dit qu'il a appelé, c'est les notes de pochette, cet album Solar, du nom d'un des titres, Solar comme l'espoir, la lumière qui revient toujours, qui nous guide à travers la vie. Voilà, c'est cette idée que quand même, il faut y avoir l'espoir et il faut avoir l'espoir bien arrimé à la musique quand on est argentin de nos jours. Et il dit, à mon arrivée à Paris en 83, je découvre le jazz que je n'ai jamais quitté depuis. On va s'en apercevoir ici en écoutant deux extraits de cet album. Solar, bien sûr, puisque c'est le titre éponyme et celui qui ouvre l'album. Et puis, Résistance Blues, c'était difficile à éviter.

Un label qui s'appelle Irustica, ça peut pas être mauvais, hein. Il y a quelque chose qui se produit quand même dans dans ce terme, dans ce nom. Et les rencontres, moi je crois beaucoup aux rencontres avec les mots. Et donc c'est Irustica, ça n'a pas été choisi sans doute par hasard. C'est distribué d'ailleurs par Inouï Distribution. Vous voyez, ça vous donne un peu le cadre général de cette volonté des responsables du label. C'est un disque qui est paru le 5 mai de cette année. C'est Jean-Luc Thomas Quartet en l'occurrence. Et ça s'intitule Sillon. Et sillon, ça veut dire qu'il faut creuser, qu'il faut semer et que quelque chose va naître, quelque chose de différent. Et il est flûtiste en l'occurrence et il joue de cette flûte traversière en bois sur lequel il insiste ici. Et il est en compagnie de Timothée Lenette, accordéon diatonique dans toutes les plage de cet album, Simon Le Doharé à la contrebasse, Hugo Potin à la batterie, et il est en plus des invités ici, Catherine Delaunay, on va d'ailleurs l'entendre dans l'extrait que j'ai choisi, j'aime beaucoup Catherine Delaunay ici, clarinettiste, Marie-Suzanne Deloye est au viol de gamme, on l'entendra aussi, et Lynn Willerval est au Kraduka, et là encore, il sera présent dans le titre que j'ai choisi. Ce titre, c'est Léa 2, et Léa 2 fait partie de cet album donc, de Jean-Luc Thomas, flûtiste.

On poursuit ici avec un groupe qui s'appelle Feine Katzen Orchestra. Alors, c'est un petit orchestre, comme son nom l'indique. Et sur la pochette ici de cet album Rotwelt Records, il est noté Miauzik is our mother tongue. Donc, Miauzik est notre langue natale. Alors, il y a quelque chose qui a vraisemblablement un rapport avec les chats, j'imagine, en tous les cas. Je suis très fort, je le reconnais. Mais bon, on va ici entendre ce trio. En fait, c'est un trio, ce Fine Cats Orchestra. Il y a un trio qui est composé notamment de Valentin Duy. À la batterie ici, ce drum set, c'est pas tout à fait une batterie au sens habituel, c'est une batterie réduite. En l'occurrence, Waram Rossilio est à la contrebasse. Aliona Pensenik est au violon. Donc, on va. Il y a des variations on grey four, donc dans cette fourrure grise qui dure. Il y a 9 laments, lamentations en l'occurrence. On va entendre ici, parce que c'est plus court et puis ça vous donnera une idée de ce qu'est la musique de ce trio. On va écouter ce Spes Loco Miautive. Voilà, c'est un peu lié donc à ce qui est noté sur la pochette principale ici. Et puis ce Scrapping Around qui va vous dévoiler les facettes de ce trio qui s'intitule donc Fine Cats Orchestra et c'est Rotwelt Records.

De ce label, de cette coopérative, le fondeur de son, je vous en ai déjà parlé, il réalise un certain nombre d'enregistrements qui sont des enregistrements qui marquent à la fois leur temps et à la fois aussi on pourrait presque dire qu'il s'agit de brouillon. C'est-à-dire, le brouillon, c'est pas forcément négatif, c'est l'idée qu'on veut faire quelque chose, mais qu'on n'y est pas encore arrivé, et que ces brouillons enregistrés permettent de dessiner une musique de demain. Et je crois que c'est ça l'intéressant et l'important de ce label. Et ce label ici, il y a un groupe qui s'appelle Anti-Rubber Brain Factory, donc ça donne le titre ARBF, évidemment, qui est le titre de la pochette de cet album. Et ici, c'est le sous-titre, c'est Blauten Schweben. Alors évidemment, du coup, on est dans les langues un peu étranges. Les langues sont toujours étranges quand ce n'est pas la nôtre. Et donc, ils expliquent, ça cherche à exprimer la rencontre entre ces différentes poésies sonores à travers sept compositions, sept blues architecturaux et suspendus. Donc, Blau, c'est aussi le bleu et les tons de bleu ici qui sont réalisés, Blauten Schweben. Je pense qu'on devrait prendre ça de cette manière-là. Il y a Fanny Ménégoz dans ce groupe, qui flûtiste et piccolo. Fanny Ménégoz est une des grandes flûtistes qui ne trouve pas sa place, mais qui est vraiment remarquable. Jean-Michel Couchet, qui est à l'alto et soprano saxophone. Florent Dupuis au ténor sax, flûte et piccolo. Daniel Bossier au hautbois, au English horn et puis à la clarinette basse, Jessica Simon au trombone, Yoram Rossilio à la basse et composition, arrangement, tout ça. Raphaël Koenner à la batterie, Elena Varchevic-Sek au design en l'occurrence parce que ça en fait partie, et Amanda Scherer, ce qui est Recording, Mix, Mastering, c'est comme ça que c'est écrit sur la pochette. Donc on va écouter ici deux extraits de cet album. Hexa Blues d'abord, ça vous montrera de quelle manière on peut justement se servir du blues différemment. Ça reste la base qui est la base d'improvisation. Et puis ce Parajos Borrachos, donc ils sont complètement sous.

On passe à BMC Records, ces enregistrements qui ont lieu autre part que chez nous, c'est-à-dire Budapest en l'occurrence, c'est ce Budapest Music Center Records. Ici, il propose un trio qui est dans la tête de file, disons, est Clément Janinet. Clément Janinet enregistre beaucoup en ce moment, il est reconnu et ça vaut la peine. Janinet, violoniste, hein, pour... rappel, et il joue aussi d'une harpe en nickel. Alors, je ne sais pas trop ce que ça veut dire, une harpe en nickel, mais vous aurez l'occasion de l'écouter. Il est en compagnie ici de Arve Hedringsen à la trompette et FX, hein, c'est-à-dire tout ce qui est électronique. André Villermoz est à l'accordéon, c'est aussi la mode. Robert Lucasiou est à la contrebasse. Et ce quartet ici, j'ai dit trio, il me semble, ce quartet, ils sont quatre, donc faut pas éviter de mettre le quatrième quand même, il n'y a pas de raison d'une exclusion, ou vous dites que c'est comme les trois mousquetaires, ils sont quatre, forcément, en l'occurrence. Et on va écouter deux extraits de cet album, il s'intitule Garden of Silences, au pluriel, donc le jardin des silences. C'est un grand spécialiste quand même de ces titres-là, Clément Janinet. On va écouter ce qui ouvre cet album, s'appelle Transformations. C'est un thème traditionnel, revu et corrigé par Clément Janinet. Et puis, on va entendre Lola, une composition de Mario Boisseau.

0: C'est avec Clément Jeanninet que nous nous quitterons pour aujourd'hui. Au revoir.
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2: Bien le bonsoir. Aujourd'hui, il fait moche et après une semaine de soleil et de canicule, on va pas se mentir, c'est particulièrement déprimant. Mais ce soir, avec la team Quand lit-on, composée de Lise, Cassandre et Célia, à qui on souhaite la bienvenue, on compte bien apporter un peu de soleil dans votre soirée. Et oui, ce soir, pour les plus assidus qui nous suivent sur les réseaux sociaux, si vous ne nous suivez pas, pourquoi ? Vous le savez déjà, on va parler de nos lectures d'été, soleil, plage, amour de vacances, on va tout, ou presque, passer sur le grill. Mais avant de lancer ce débat chaud bouillant, on va commencer à allonger vos piles à lire avec nos lectures du moment. Cassandre, est-ce que tu veux commencer ?
3: Oui, j'ai une petite lecture d'été qui est... Miroir, miroir de chez Hachette Heroes par Serena Valentino. Donc rien de mieux pour l'été que de se replonger dans les livres de sa jeunesse et dans les contes de son enfance. Là, on va replonger dans les obsessions de la belle-mère de Blanche-Neige pour évidemment sa beauté. On va y découvrir sa jeunesse. Elle est fille de miroitier, donc la personne qui fabrique les miroirs. Profession... trop sous-côté sûrement, et elle est martyrisée par son père. Heureusement pour elle, le roi va se balader dans le village, puisqu'évidemment les rois se promènent dans les villages, et tomber fou amoureux d'elle. On va découvrir une femme gentille avec Blanche-Neige, tendre avec son mari, douce avec son personnel, vraiment, qu'est-ce qui pourrait mal tourner ? Mais malheureusement, son mari die très fort, il décède, et elle va devenir obsédée par sa beauté avec un miroir hérité de son père qui l'a martyrisé franchement et qui présentait toujours sa fille comme quelqu'un de très moche. Et le miroir va passer son temps à lui dire qu'elle n'est pas si belle et qu'elle pourrait faire mieux et tout ça. Donc c'est vraiment le switch de comment elle devient la méchante reine. La méchante reine, la plume, elle est fluide, c'est assez bien écrit, c'est gros. Donc ça se lit tranquillou bilou. Je l'ai lu en deux fois. C'est intéressant de découvrir qu'elle n'est pas juste méchante comme on a dans le dessin animé, mais qu'elle a un peu un passif. Même si le switch de « mon mari est décédé, ça va pas, je vais buter ma belle-fille » est très rapide hein, quand même, ce qui est quand même voilà, très très vénère. Mais ça reste une lecture divertissante, pas prise de tête et qui donne envie de revoir le premier long-métrage de Disney.
2: Eh ben, merci beaucoup pour cette recommandation très peu... amusante.
3: Mais si, au début, elle est gentille et tout.
2: Ça a l'air un peu déprimant quand même, si je puis me permettre. C'est...
3: Oui, mais vous connaissez la fin. Elle s'en sort, Blanche-Neige.
2: C'est vrai que Blanche-Neige s'en sort. Lise, toi, tu vas nous parler de Soir d'été.
4: Oui, parce que moi, je suis très premier degré. On me propose un thème été. Je vous propose donc un livre qui s'appelle Soir d'été. S'il n'y avait pas été dans le titre, ça ne m'intéressait pas. De toute façon, je ne serais pas venue. Soir d'été. Comme vous pouvez vous en douter, ça se passe en été, hasard de dingue. Bref. Oh la boumeuse. Donc on rencontre Aimée, qui est étudiante à Canterbury en Angleterre, où elle vit avec ses grands-parents. Chaque mois d'août, elle descend sur la côte d'Azur, dans un hôtel de luxe où travaille sa mère. Donc là, vous vous dites déjà, c'est un peu un éloignement géographique, c'est pas exactement le même endroit. Néanmoins, cet été, c'est un peu différent, car elle est entre la première et la terminale. C'est l'heure de l'autonomie. Aimée a sa propre chambre et travaille quelques heures pour l'hôtel. On n'est donc pas loin de l'esclavagisme. C'est un autre débat dans lequel on ne rentrera pas. Dans l'exercice de ces mission. Elle rencontre Margot, qui est une jeune femme chaleureuse, qui n'a pas la langue dans sa poche. C'est vraiment un personnage chouchou. Elle est trop mignonne et surtout, c'est souvent elle qui est la voix de la raison quand Aimée prend des décisions qui parfois sont discutables, sinon complètement allumax. On parlait de qui? On parlait de Margot. Oh, j'aime trop Margot, j'ai trop aimé Margot. Mais voilà, mais pour aimer, même si elle rencontre une copine, ce qui l'anime vraiment, c'est la présence de Matteo, qui est le fils du patron de l'hôtel dont elle est éperdument amoureuse. Est-ce que lui l'a déjà vu? Est-ce que lui l'a déjà remarqué sur tous ses étés? Voilà. Hein, je pense qu'on s'en doute. Il ne sait pas qui elle est. Il ne lui donne pas l'heure. C'est un petit peu malheureux, quoi. Et si Taylor Swift a écrit dans Cruel été, un, je vais pas me risquer à la prononciation, et deux, j'espère que vous appréciez l'effort pour rester dans la ligne estivale, hein, même dans la musique, j'y suis. Elle dit, je ne veux pas garder de secret pour rester avec toi. Aimer, elle en a rien à faire de ça. Elle va enchaîner mensonges sur dinguerie pour séduire Matteo. Il y a beaucoup d'obstacles devant elle, sa mère, sa grand-mère, les autres filles, son beau-père et Dominique, le meilleur ami de Matteo. Surtout Dominique, le meilleur ami de Matteo. J'ai défoncé le roman en deux jours et maintenant je vis dans une sorte de mélancolie pendant laquelle j'attends le prochain tome en contemplant le vide de mon existence. J'avais un peu peur que ce soit trop jeune pour moi parce que j'ai 31 ans malgré la jeunesse de mon esprit et donc de passer à côté du livre. Mais en fait, je trouve que c'est plutôt pas mal pour mettre entre les mains d'adolescents ou de jeunes adultes. Il y a un travail de représentation et des enjeux de discrimination sont effleurés du doigt. Donc à la rigueur, dans les prochains tomes, j'apprécierais que ces points soient un petit peu plus travaillés. Mais en tout cas, je trouve que c'est un bon roman d'été, pardon, si vous voulez de la romance et de la légèreté. Contrairement à certaines personnes, Cassandre, ça va pas du tout.
2: Après Cassandre, si ça peut te rassurer, je vais pas avoir une reco particulièrement joyeuse non plus.
4: Oh là là.
2: Ça va. Avant de m'agresser là. Célia, quel est le premier roman que tu vas nous conseiller?
5: Eh bien moi c'est plutôt joyeux, on va rester un peu sur de la légèreté très très léger. J'ai lu Recherche Lily désespérément de Karen Ponte qui a été publié aux éditions Fleuve. On retrouve une femme de 40 ans qui décide de partir en retraite spirituelle parce que son influenceuse préférée l'a fait. En fait, elle se retrouve dans un burn-out, elle travaille dans une agence d'événementiel, elle n'a pas eu la promotion dont elle rêvait. Donc elle décide de partir dans un bled dont j'ai oublié le nom tellement c'est perdu au milieu de la France. Et c'est une femme qui dépense tout son argent dans les produits présentée par les influenceurs. Donc elle nous parle de tous les produits qu'on a déjà vu passer sur les réseaux sociaux. Dans ce lieu perdu, elle va découvrir un homme qui d'abord la repousse et qui finit par lui plaire. Donc on connaît toutes plus ou moins cette histoire. Et c'est très léger, c'est super sympa pour l'été. J'ai passé un bon moment, c'est ce que je recherchais. Donc voilà, ça m'a beaucoup plu.
2: Merci beaucoup pour cette recommandation. Alors moi je suis un peu comme Cassandre, hein, j'ai pas un truc particulièrement joyeux à vous recommander, mais c'est un roman qui m'a vraiment beaucoup plu, c'est All My Rage de Sabatahir. En fait, j'avoue, je fais de la promo parce que je l'ai rencontrée lundi et elle est super gentille, donc voilà, bref, allez lire ses romans. Sinon je vous menace. All My Rage, du coup, c'est un roman contemporain qui va parler de deuil, de religion, d'amitié, d'adolescence, un petit peu d'amour. Alors vous attendez pas à une romance par contre, que ce soit clair. Moi je savais pas dans quoi je mettais les pieds. J'ai vu Sabatahir, j'ai fait « prends mon argent, allez hop c'est parti ». Et en fait on va suivre deux personnages donc qui viennent tous les deux du Pakistan. Noor, qui est né au Pakistan et qui a dû en partir à l'âge de 6 ans parce que tout son village a été détruit, toute sa famille est morte. Voilà, très joyeux, n'est-ce pas? Et en fait, elle est recueillie par un de ses oncles, un homme absolument charmant. C'est faux. Et on va suivre donc aussi son meilleur ami Salahuddin, dont la mère en fait est très malade, et il va devoir se retrouver à gérer un peu le motel familial, et ça va aller de mal en pire page après page. C'est les 50 dernières pages dans le train. C'était compliqué de pas se mettre à pleurer, qu'on se mette bien d'accord, mais c'est vraiment un roman qui m'a beaucoup plu, qui m'a touchée, et franchement je ne peux que le recommander. Et avant de lancer le débat, on va lancer notre première musique, un truc très estival, Fever Dream d'Alex Warren.

0: l'été, le soleil, la plage, la lecture dans un transat, les potes et les cocktails, est-ce qu'une saison peut vraiment rivaliser avec celle-là ? Probablement. En tout cas, ce soir, on va parler lecture d'été et préparez votre carte bleue parce que vous allez faire un tour à la librairie dès demain matin. Et pour commencer ce débat, on va parler de 31 jours pour t'aimer de Sophie Jomin. Alors, si vous êtes familier des romances de l'Avent, le titre devrait vous parler parce que le principe est le même et c'est par une des autrices qui a écrit le plus de romances de l'Avent. À ma connaissance. Un jour, une lettre, une correspondance d'été qui s'installe par hasard entre BG du 34 et Summer Girl. Un roman léger qui se lit et s'écoute. J'admets pour pouvoir l'avoir terminé aujourd'hui. Je l'ai aussi écouté en audio, tout seul. Alors, petit tour de table pour parler de ce roman que l'équipe a lu pour vous ce soir. Célia.
1: Eh bien, moi, j'ai beaucoup aimé. J'avais déjà lu des romances de l'Avent de Noël que j'avais pas forcément apprécié. Je lis pas beaucoup de jeunesse, donc c'est vrai que c'est toujours un exercice pour moi de me plier à ce genre de lecture. Mais là, j'ai beaucoup aimé. Alors après, j'ai pas respecté les 31 jours. J'ai pas fait un jour une lettre, donc j'ai tout lu d'une traite et je pense que ça m'a aidé. Je pense que j'aurais été un peu sur ma faim si j'avais lu un jour une lettre. Mais pour autant, j'ai passé un bon moment. Je me suis un peu plongée dans les vacances de ces deux jeunes qui s'écrivent chaque jour. Et voilà, ça m'a plu.
0: Lise, dis-nous tout.
2: Oui, alors déjà sur le livre, c'est un livre qui est très beau. Il y a des dorures. En fait, les lettres sont en fait sous forme d'enveloppe qu'on n'a pas besoin de décacheter. Tout est plié, mais donc du coup, tu peux tout ranger proprement. Voilà, peut-être que là, je vais parler au toquet de l'audience, mais personnellement, c'est quelque chose qui m'a fait plaisir. Voilà. Sur la forme, sinon, j'avais jamais lu comment on appelle ça d'ailleurs, de livre de l'Avent.
1: De l'Avent, ouais.
2: Ouais, parce que peut-être que certains ont commencé à comprendre, je suis la hater originale de Noël, donc tout ce qui est calendrier de l'Avent, truc comme ça, je trouve ça mais absolument insupportable, ce rappel du temps constant, bref, c'est un peu métaphysique, mais je déteste ça, donc je n'achète pas ce genre de bouquin. Donc quand on m'a proposé ça, déjà je me suis dit, attends, mais c'est un peu bizarre, parce qu'on fait une émission sur l'été, pourquoi tu me proposes un calendrier de l'Avent, je comprends pas. Mais voilà. En fait, limite, peut-être que si tu lis ça en juillet ou en août, c'est plutôt pas mal parce que c'est des moments où t'as un petit peu plus de temps, justement, t'es en vacances, t'as peut-être pas envie, si t'es pas un grand lecteur, de passer 15 ans sur un bouquin énorme, mais t'as envie de lire quelques pages le matin, l'après-midi, peu importe. Ça peut être pas mal, en fait, comme format, peut-être plus que pendant Noël, mais voilà, encore une fois, avis personnel. Et sur du coup sur le fond du roman, l'histoire est plutôt sympathique. Voilà, je pense que je ne suis pas la cible parce que j'ai trouvé ça un petit peu trop jeunesse pour moi. Mais après, l'histoire est sympa, l'idée des lettres est très sympa. Mais ça, du coup, on va vous laisser vous faire votre propre avis.
0: Merci beaucoup Lise. Alors Cassandre, t'as pas forcément eu trop le temps d'avancer et en plus la romance c'est vraiment pas trop ta came, mais est-ce que tu peux nous dire quelques mots sur ta lecture ou pas ?
3: Oui, j'ai pas encore terminé, mais c'est vrai que je rejoins Lise sur le côté épistolaire. C'est des choses qui se voient un peu dans la littérature, les personnages qui s'échangent des lettres. Et je trouve que dans l'absolu, c'est une bonne idée. Et effectivement, c'est un bon roman pour des gens. Pour moi, c'est un peu comme un cahier de vacances, comme quand j'étais enfant, où tous les jours, tu fais tes 2-3 pages, tu les lis. Et voilà, si vous êtes un lecteur qui emmène 40 livres dans leur valise parce que vous allez dégommer des livres, vous allez effectivement rester sur votre faim. C'est vraiment fait pour picorer le roman. Donc le format est intéressant si vous lisez comme ça ou si vous avez prévu des activités pendant vos vacances et que vous voulez quand même lire un petit peu. Après, sur le fond, effectivement, moi, je suis pas une grande amatrice de l'amour, de manière générale. Après, je trouve ça intéressant. Je vois tout à fait le public à qui ça peut plaire et les lecteurs de romans. Je pense que ce sera carrément leur style et ça va vraiment plaire. Les personnages sont des jeunes adultes. Il y a des thématiques intéressantes qui gravitent autour d'eux, etc. Et je pense qu'il y en a un certain nombre qui peuvent se reconnaître dans les personnages. Donc je sais reconnaître les qualités d'un ouvrage même si il n'est pas pour moi.
0: Même si tu détestes l'amour. Ouais. On va appeler ton copain quand même. Non, je rigole. J'annule la mission. Alors pareil, j'ai trouvé, enfin moi j'ai beau, ce que j'ai beaucoup aimé dans le roman, c'est la légèreté un peu du de l'ambiance, justement, où on a vraiment cette sensation de vacances entre potes. Parce que alors les parents de des deux protagonistes principaux sont quand même présents en fond. En soi, s'ils avaient pas été là, alors ça aurait enlevé quelques points à l'intrigue, mais ça m'aurait pas choqué non plus, parce que j'ai vraiment kiffé, moi, c'est vraiment le côté vacances entre copains, ça j'ai adoré. Alors après, par contre, je peux plus me voir l'expression carpe diem. Le prochain qui me dit ça, genre, même si c'est une chanson de Kinvé, oui, j'ai 40 ans, et alors je vois bien qu'on se moque de moi sur ma droite, mais non, par contre, l'expression carpe diem, je pense que je pourrais encastrer Max juste à cause de ça, mais ça reste une lecture estivale qui est vraiment très chouette, et je pense qu'effectivement, peut-être pour un public un peu plus jeune, parce que moi, c'est pas forcément... Je ne lis plus beaucoup de romans avec des personnages qui ont 18 ans, je suis devenue vieille, visiblement. Mais je pense qu'effectivement, pour des ados et des jeunes adultes, ça peut être vraiment un roman très chouette, qui en plus, comme le disait Lise, est un très joli roman. Enfin, l'objet livre est vraiment très très beau, les enveloppes sont super bien faites. Enfin, je tiens quand même à souligner le taf de l'illustrateur. Trice, je sais plus. Le pire, c'est que j'ai lu son nom en ouvrant le livre, mais bref. Mais voilà. Illustratrice, merci Célia. Mais du coup, voilà, c'est un roman qui est vraiment très chouette à lire en été, rapidement comme ça. Donc voilà la petite reco de l'équipe. Maintenant que les bases sont posées, parlons un peu habitude de lecture. Attention, ça va aller très vite. Il y a trois questions pour la première, parce que les trois vont ensemble, en fait. Alors, est-ce que vous avez des préférences de lecture, plutôt summer vibe ou en fonction de votre mood du moment? Et surtout, est-ce que vous avez une pile à lire pour l'occasion? Cassandre, dis-nous tout.
3: Alors moi, je suis pas une lectrice saisonnière. Je sais qu'il y a des gens qui lisent, bah, typiquement 31 jours pour t'aimer. Si vous voulez lire dans le mood de la saison où vous êtes, c'est tout à fait ça. Moi, je lis pas différemment beaucoup en été de ce que je lis le reste de l'année. À part peut-être que je vais parfois, si c'est sur du temps de vacances ou je suis pas en vacances à l'étranger ou hors de chez moi, où j'ai plus le temps de me poser, je vais privilégier des pavasses. Parce que pour moi, c'est l'occasion, on a le temps de s'y consacrer et on va pas, comme c'est le cas sur le temps du travail, y passer 2 mois parce qu'en fait on n'a pas le temps de lire. Donc c'est l'occasion un peu de commencer ces romans-là. Et j'aime bien quand même aussi lire des thrillers, des trucs un peu noirs. J'aime bien le côté antinomique de... à la fois, il fait hyper chaud, t'es en maillot, en train de boire une limonade, et en même temps, tu lis des polars nordiques, des trucs un peu sombres et tout ça. Mais je crois que dans les romans de départ en vacances, il y a un certain nombre de gens qui vont lire des polars, des thrillers, des choses comme ça aussi. Il y a pas que moi, quand même.
0: Non. On aimerait que tu sois unique, Cassandre, mais malheureusement, tous ceux qui sont comme toi sont moins bien que toi. je suis désagréable ce soir, c'est n'importe quoi. Lise.
2: Je vais rejoindre Cassandre. Je ne suis pas une lectrice saisonnière. Et en fait, c'est quelque chose que j'ai découvert très récemment, mais j'avais jamais intellectualisé les saisons dans les livres. Quand je lis l'histoire, mais si je sais qu'il pleut ou si je sais qu'il fait beau, enfin, je veux dire, ça m'indiffère tellement que j'avais pas compris qu'il y avait des gens qui se disent « Ah bah, si il fait beau dans le livre, je vais le lire quand il fait beau !» Et donc du coup, non, j'ai découvert ça il y a vraiment pas très longtemps. Et donc c'est quelque chose qui... voilà, qui me touche assez peu. Clairement, 31 jours pour t'aimer, j'aurais très bien pu le lire en plein automne avec un thé et un plaid. Ça m'aurait pas choqué particulièrement. Au contraire, je me serais dit, au moins eux, ils ont une vie sympathique. mais voilà. Mais sinon, j'ai plutôt tendance aussi à profiter de l'été pour lire, en général, pour lire des gros pavés, voire des sagas. Là, j'ai quand même un projet, parce qu'on va pas se cacher qu'il y a Akotar 6 et 7 qui vont sortir fin 2026, début 2027.
3: C'est pas fini à Cotard.
2: C'est non. Pas fini, ma belle.
0: Il y a une des sœurs qui a pas encore eu son roman.
3: Ah la vache, ouais. Je ouais. Pensais que c'était terminé depuis si longtemps.
2: C'est pas fini à Cotard. Mais après, je sais pas pas dire la date de sortie du 5, mais en fait je crois que Aquatar est sorti, après il y a eu Throne of Glass et Crescent City, oui. Donc j'ai ces deux trucs énormes à lire d'ici la sortie. Bon, est-ce que le projet est réalisable en travaillant à temps plein? La réponse est non, mais c'est pas grave, on est là.
0: D'autant qu'il faut les lire dans un certain ordre.
2: Voilà,
0: il faut lire Kéléana, ensuite Aquatar et ensuite Crescent City idéalement.
2: Je ne vais pas relire Aquatar. J'ai pas le temps, je vais dire que les trucs que j'ai pas lu.
0: Non mais je veux dire dans le sens où sinon tu te spoil des trucs. Genre en soi si tu connais la saga du coup genre c'est t'as pas besoin de relire
2: pour des raisons évidentes ouais.
0: Voilà.
2: Mais ouais, et donc en fait j'ai ce truc maintenant des grosses sagas parce que il y a 2-3 ans justement j'ai lu par hasard parce que en général l'été je fais des challenges de lecture par contre et ça je trouve ça très sympathique l'été quand tu sais pas trop quoi lire, bam, t'as plein de petites catégories et tu les respectes et j'ai lu le tome 2 d'Aquatar parce que la catégorie c'était lire le tome 2 d'une saga que tu as abandonnée. Parce que clairement le tome 1 j'étais en mode bah franchement ça mérite pas tout le vent qu'on en fait, j'en ai rien à foutre, je passe à autre chose. Donc je me suis dit bon bah j'avais quand même acheté le tome 2, ça correspond à mon petit item, je vais donc lire le tome 2. Et je me revois régulièrement lire le tome 2, défoncer le tome 2 en voiture. On était en road trip en Allemagne, mon mec il conduisait, moi j'étais à côté en train de lire le livre, pas du tout participative dans l'activité road trip. J'étais vraiment en mode non mais là c'est vraiment trop bien ce qui se passe. Et rien que pour ça, j'ai souvent un petit souvenir ému de cet été. Et donc, à chaque fois, j'ai envie que l'été, ce soit ça dans mes lectures.
0: Je trouve ça super beau et c'est horrible de devoir passer après ça, du coup. Sache-le. Alors moi, j'ai... En fait, pareil, je lis au fil de mes envies. À une époque, je faisais un peu des piles à lire et tout, genre... Mais en fait, ça m'a tellement bloqué dans mes lectures. J'ai fait, hey, non, stop, c'est bon, on arrête les bêtises. Tu arrêtes, Alison, tout de suite. Et donc, pareil, je lis un peu en fonction de mon mood, de ce que j'ai envie de lire. Mais pareil, il y a des pavasses, genre Alchemized, qu'on m'a offert à mon anniversaire. Il est là, le book, il fait presque 1000 pages. Il attend que je sois en vacances. Il attend mes 3 semaines de vacances de cet été. Parce que je ne le sors pas de ma bibliothèque pendant que je bosse. C'est infernal de lire. Là, j'ai lu... Donc, je me suis fait toutes les chroniques lunaires. Le dernier tome, il fait 900 pages. Je me dis, heureusement que j'avais l'audio. Parce que du coup, en fait, j'ai pu le finir aussi vite que je le voulais. Parce que j'arrivais pas à lâcher le roman. Et en fait, quand tu bosses, c'est insupportable. Donc, voilà, pareil. Plutôt mood reader. Et toi, Célia ?
1: Bah, moi...

0: quand il fait beau, je vais prioriser ce livre. S'il y a été dans le titre, je vais le prioriser pour l'été. S'il y a hiver, il attendra un peu dans ma bibliothèque.
1: Ça marche. Alors, en vrai, la question rejoint un peu celle que je viens de poser. J'aurais pu tout mixer, en fait. Est-ce que vous êtes plutôt... Est-ce que vous avez un genre de prédilection, on va dire, pour la saison été, genre, mais du coup, je pense, en vrai, vous avez déjà un peu répondu. Genre, pourquoi vous anticipez les questions comme ça ? C'est pas cool. C'est pas grave, on recommence quand même. Est-ce que vous avez un genre de prédilection pour l'été ? Célia, bah, continue sur ta lancée.
0: Bah ouais, je dirais romance, feel good. Pas de thriller, ça, à part si c'est sur une île. Mais... Non, plus romance et feel good pour l'été quand même. Un truc, comme je disais tout à l'heure avec le livre que j'ai présenté, quelque chose de plutôt léger, où je me prends pas trop la tête... Voilà, quelque chose comme ça.
1: Ok. Liz.
2: Là, forcément, cet été, le thème va être romantaisie, par la force des choses. Mais sinon, en règle générale, j'ai pas de genre particulier. J'essaye aussi de profiter de l'été pour lire un petit peu plus de sciences sociales, parce que c'est quelque chose qui me manque un petit peu et j'ai besoin d'avoir du temps d'esprit pour le faire. Et souvent, l'été, quand t'es en vacances, tu travailles pas. C'est un bon moment pour ça. D'ailleurs, il y a la personne à ma droite qui va lire du droit cet été, il me semble.
3: Je vais lire du droit. Ah oui, je révise un concours que je passe en novembre et donc une partie de mes lectures de cet été très précisément vont être les manuels du concours d'attaché territorial. Oh là là,
1: super.
3: Qu'est-ce qu'on s'amuse. Mais oui, alors ce n'est pas mes lectures habituelles de l'été, c'est très spécifique. Mais oui, sinon moi j'aime bien un bon King ou un bon Franck Tillier, un bon livre un peu deep et ça se lit très bien avec une petite boisson fraîche, des petits glaçons, une glace.
1: Sur la plage de Langrune.
3: Évidemment.
1: Parce que c'est la meilleure plage du coin.
3: Évidemment. D'ailleurs, ne venez pas le 6, mais regardez-le bien à la télé, puisqu'il y a la cérémonie internationale du débarquement dans la commune.
1: Vous ne pourrez pas passer. Aucune rue ne sera ouverte. Pareil, bah, alors du coup, je ne suis pas très originale, parce que je reste vraiment sur le côté mood reader. J'ai pas forcément... Alors, j'aime beaucoup lire du feel good l'été, parce que ça se lit vite, ça se lit tout seul, c'est très agréable. Mais généralement, pareil, c'est vraiment en fonction de mon mood du moment. On s'approche tout doucement de la fin de ce débat, mais c'est aussi le moment où on va vraiment allonger vos pieds à lire. Mais avant ça, surtout, est-ce que vous avez un endroit préféré pour lire l'été et peut-être une boisson qui va avec ? Lise. C'est un guet-apens.
2: C'est un guet-apens.
1: C'est un guet-apens, celle-là. Celle d'après aussi.
2: Est-ce que... Je, non, je sais pas.
1: C'est pas grave.
2: Non, je crois
1: pas. Question.
2: Non, pardon.
1: Cassandre.
3: J'ai beaucoup lu surtout quand j'habitais encore à Caen, sur la terrasse de mes parents, bien plein sud, bien tout seul, bien pas de vis-à-vis, pas de gens, pas d'enfants qui courent, pas de bruit, des fauteuils confortables. C'est très très bien pour lire. Donc ouais, en tout cas sur un transat tranquille, sans trop de monde, au soleil, en maillot. Et puis en boisson, une citronnade bien fraîche, bien maison et tout ça, je trouve que c'est vraiment très très cool. Ou un thé glacé. Je tourne très fort au thé glacé pendant l'été aussi. J'ai une consommation anormale de thé glacé pendant l'été.
1: C'est une consommation tout à fait classique, j'en doute pas une seule seconde. Je vais répondre comme ça, je vous laisse le temps de vous remettre de... Je suis désolée Lise, c'était pas vraiment un piège. Alors moi perso, ça va être ma terrasse, bien installée dans mon transat, entre ombre et soleil. Faut dire que je suis plutôt bien exposée, genre le soleil il commence à taper sur ma terrasse pas avant 16h, donc il fait pas trop chaud, c'est agréable. Bon, après la petite zone d'herbe devant, ça commence à taper à 14h30. Si vraiment j'ai envie d'être au soleil, avec de la crème solaire, attention on n'oublie pas de se protéger. Et niveau boisson, ma boisson de prédilection l'été, et mon dentiste me déteste, c'est le Diablo Fraise. Je peux en intraveineuse, c'est du grand n'importe quoi, mais je suis accro au sucre. Et c'est vrai que le Diablo Fraise l'été, là, bien frais, avec des glaçons bien dosés en sirop. Voilà, vous pouvez, si vous mettez des Diablo Fraise dans la rue, vous pouvez me kidnapper comme ça. Et avec des livres, je peux vous envoyer la liste si vous voulez. Célia.
0: Eh bien, moi, je vais expérimenter mon premier été en Normandie depuis au moins 10 ans, puisque ça fait 4 mois que je suis revenue de Nice. Donc, clairement, mon endroit préféré pour lire, c'était la plage. Je pouvais dévorer des livres entiers en une après-midi. Là, on verra. Je pense pas que ce sera la plage. On verra. Ça dépendra de la météo. Mais en tout cas, ce sera plus confortable sur le sable que sur les galets de niçois. Et au niveau de la boisson, un soda bien frais, en vrai, quand j'ai vraiment chaud. Je pense que c'est le meilleur truc pour me rafraîchir.

0: Est-ce que tu as... Non.
1: Je peux passer à la question d'après, hein.
2: Non,
1: qui est pas
2: en
1: mieux.
2: Fait, j'ai pas de lieu préféré.
3: Pas en voiture, du coup. Quand t'es
2: ouais,
3: en
2: voiture. Mais on passe pas non plus notre temps en bagnole, heureusement.
1: Le prix de l'essence.
2: L'empreinte carbone de la lecture, vraiment.
0: La boulette.
2: Ouais, c'est ça.
0: Au pire, non, dans un simulateur
2: en vrai,
0: autour,
2: en
0: auto-école.
2: Je passe beaucoup de temps sur mon canapé parce qu'en fait, je vis dans une vieille maison, donc en pierre. Donc le rez-de-chaussée est très frais. Voilà, c'est quand même agréable quand il fait 35 degrés dehors.
0: Donc t'es en train de nous dire que la semaine dernière, autour de cette table, t'es la seule personne à avoir passé un bon moment.
2: Au plus chaud, il a fait 23 chez moi.
1: Ouais. Super, question suivante. Non mais même chez moi où il fait bon, genre c'est monté à 30 quoi, donc enfin, voilà, je t'aime bien quand même. C'est ok. Et maintenant, parlons peu, parlons bien, quel est votre livre d'été préféré? Ou alors si c'est pas un livre qui se passe l'été ou qui est en lien avec l'été, un livre que vous avez lu pendant l'été et qui vraiment vous a marqué. Je vous laisse choisir laquelle de vous répond en première. Je veux pas tendre de guet-apens.
4: Moi j'ai un si vous voulez. Bah écoutez, je vais broder autour de cette histoire. J'ai lu l'année dernière Villa Gloria de Serena Giuliano, qui se passe dans les Pouilles, il me semble, dans une auberge où en fait c'est une femme qui accueille plein de voyageurs différents. Et j'ai lu ce livre au Brésil, sur une des plus belles plages du monde, et je logeais justement dans une auberge qui ressemblait un peu à ce qu'elle décrivait. Donc forcément c'est un beau souvenir de cette lecture, et donc je dirais que c'est ce livre dont je veux parler.
1: Ok, alors perso, mon cœur balance entre deux romans de Valentine Stargan, dont je parle pas assez souvent finalement, parce qu'elle fait partie de mes autrices préférées, et ça va être donc La mer à boire et Nos cœurs en chute libre, qui sont deux romans qui se passent en été. Donc La mer à boire, on va suivre Gaspard qui entraîne sa mère sur une croisière, et Lino qui bosse donc sur le bateau de la croisière, le Romantica, comme vous pouvez le voir. Très étonnant comme nom de bateau. Je suis là pour le divertissement, Alex. Alors j'ai trouvé que c'était une romance qui était... Enfin, ça fait un moment que je ne l'ai pas lue. Mais le souvenir que j'en ai, c'est vraiment une romance fluide. On rit beaucoup. Genre vraiment, j'ai rarement autant ri en lisant un livre. Parce qu'il y a des situations cocasses, des quiproquos, en veux-tu, en voilà. C'est vraiment genre... Parfait. Je me souviens l'avoir lu en une après-midi, la première fois que je l'ai lu, genre sur ma terrasse, voilà, en plein soleil. J'étais là, il faisait 30, j'avais envie de rien faire. Et ça se lit tout seul. Et donc il y a de la remise en question, de l'humour, de l'amitié. Et évidemment, la mère de Gaspard n'est pas la dernière à draguer sur le bateau. Ah, quand même, on peut pas tout laisser aux garçons finalement. Et le deuxième, c'est Nos cœurs en chute libre, où cette fois on va suivre Félicie et Andrés, qui se retrouvent donc avec une bande de potes en camping pour quelques semaines. Et là encore, le soleil, les cocktails et la pétanque vont... Ceux qui ont lu le livre savent, vont avoir leur petit effet. Donc pareil, je trouve que dans Nos cœurs en chute libre, il y a des thématiques un peu plus fortes que dans La mer à boire. Donc sur le body positivisme, le regard des autres, l'acceptation de soi. C'était vraiment un super roman. Enfin, moi, il fait partie de mes romans préférés de Valentine. Donc je ne peux que vous les recommander. Je vous laisse vous battre entre vous. Qui veut ?
3: Ben, je vais y aller dans ces cas-là. Alors moi, j'ai un souvenir très marquant d'une lecture que j'ai fait en vacances quand j'étais au lycée. Donc ça remonte quand même un petit peu maintenant. J'avais lu, lorsque j'étais en Grèce, La vérité sur l'affaire à Harry Kéber, mon premier Joël Dicker. Et j'ai vraiment un souvenir de le lire quand on est... dans les Dolomites, en Grèce, à visiter des monastères sur des sommets en pierre et tout ça, avec une température assez chaude puisque la Grèce. Et donc, c'est l'histoire, pour ceux qui ne connaîtraient pas, qui serait passée à côté, La vérité sur l'affaire Harry Kéber, d'un auteur qui a fait un best-seller. Et là, son éditeur lui dit, bah écoute, mon coco, c'est bien, mais dans mon contrat, il y avait deux livres. Donc en fait, là, d'ici X temps, il faut que tu me pondes un deuxième livre. Et du coup, il part dans la résidence d'un ami écrivain à lui. Et il n'arrive pas trop à écrire, il repart, il s'apprête à repartir et en fait il apprend que cet ami en question vient d'être arrêté parce qu'on a retrouvé dans sa propriété le corps d'une jeune fille ado qui avait disparu depuis 33 ans et que du coup, bah, comme c'était chez lui, les gens disent que bah, c'est forcément lui qui l'a tué. En plus, elle avait un des livres de cet auteur en question avec le cadavre, donc quand même gros indice. Et lui, il est persuadé que c'est pas du tout son pote. Et donc, il revient et il va, avec un flic, enquêter et vraiment essayer de démêler toute l'histoire et remonter l'histoire de cette jeune fille qui a disparu il y a 30 ans. Et c'est vraiment c'est un bon pavé, la vérité sur l'affaire Harry Québert. Et c'est vraiment une bonne enquête où, en fait, t'es en vacances, t'as que ça à faire, t'as un peu de route. Et pareil, les gens conduisent pour toi et tu n'as que le roman à lire. Et j'en ai vraiment un bon souvenir parce que c'est le premier Joël Dicker que j'ai lu, qu'il était vraiment très bon. Et j'en garde vraiment un souvenir très positif et donc très estival.
1: Alors, j'ai pas lu le livre, mais de mémoire, je sais plus si c'est un film ou une série qui est sortie, mais avec l'acteur du Docteur Mamour de Derek.
3: Je l'ai pas vu, mais ça a été adapté.
1: Je me demandais si tu l'avais vu du
3: coup. Non, mais faudrait que je le regarde. Vous en parlez, m'a donné envie de regarder ça cet
1: alors,
3: été. Voilà.
1: Je l'ai vu il y a un moment, j'en ai un bon souvenir.
3: Ouais.
1: Donc, faudra nous faire un petit update à la rentrée parce que c'est l'avant-dernière de la saison, rappelons-le, et vous allez nous manquer pendant l'été. Lise.
2: Donc, le tome 2 d'Akota. Non, je rigole.
1: Je m'attendais à cette réponse à la base.
2: Le tunnel énorme, tu sais. Non, j'ai parlé d'un livre que j'ai lu l'été dernier, il me semble, fin juin. Enfin, sur le coup, je me souviens que je travaillais encore parce que je l'ai écouté en livre audio et je me souviens des larmes dans la voiture à 8h du mat en allant au taf où j'étais vraiment en mode « Le moment est incroyable !» C'est Les coquillages ne s'ouvrent qu'en été de Clara Hero, où là, alors ça va un petit peu me faire mentir, pas lectrice estivale, néanmoins, j'ai trouvé que ce livre, dans sa plume, enfin vraiment, tué sur la côte basque avec les deux sœurs, enfin vraiment tillé, tu surfes avec Léna, il me semble que c'est Léna qui surfe, enfin vraiment tu es avec elle, tu es sur la planche, tu vis les mêmes choses, t'es vraiment là, tu es en vacances avec elle, même si en vérité tu es dans ta voiture sur le périph, tu vois. Mais voilà, c'est un livre assez intimiste sur deux sœurs, il me semble la première année des études supérieures, donc pour l'une des sœurs, année de fac pas fofolle où elle est clairement tombée en dépression, et ça a créé un gros gouffre dans la communication entre les dites sœurs, du coup, pardon, je me répète un petit peu. Donc l'autre ne comprend pas pourquoi la première ne parle plus, la deuxième ne comprend plus du tout l'autre. De toute façon, elle est enfermée dans sa coquille, elle est vraiment, la pauvre, elle est vraiment en dep, quoi. Et en même temps, cet été, Léna rencontre une fille avec qui elle va devenir amie, puis en fait, elle va peut-être se poser des questions sur son identité sexuelle, etc. Bref, c'est vraiment un livre où tu vois que l'été est vraiment quelque chose de fondateur pour les personnages. Elles arrivent à recommuniquer entre elles, dans leur famille, alors que c'est très compliqué. Elles apprennent à se connaître. Elles apprennent à se reconnaître, en fait.
1: Voilà. Ok. Et ben, c'est pas la première fois que j'entends parler de ce roman-là, mais faudrait que je le lise. Alors, j'avais mis une petite story en tout début d'après-midi pour voir un peu c'était quoi les lectures d'été de nos auditeurs, et on a eu quelques réponses. Oups là, je viens de faire des bêtises. Alors, dans les réponses, on a eu Hunger Games, un classique. Je pense qu'autour de la table, tout le monde apprécie plus ou moins. Célia,
4: non,
1: je sais pas. Non, Célia.
4: C'est okay, pas
1: non,
4: trop
1: on annule la
4: genre.
1: Mission. On annule la mission. J'avais bien vu qu'il y avait un petit regard sur le côté. Donc, une certaine Cassandre, que je connais pas, qui a noté les thrillers. Donc, il y a aussi eu My Pistachio Ira, donc, qui vient de sortir.
4: Ouais,
1: je l'ai vu pas mal passer. Ça m'intrigue un peu. Je l'ai vu en allant à la librairie ce matin. Alors, on a eu Today, Tonight, Tomorrow, qui est une sortie assez récente, si je dis pas de bêtises. Le temps d'un été de Abby Jiménez, je connais pas, j'admets, je suis pas bonne élève. On a eu deux fois Les coquillages ne s'ouvrent qu'en été, deux grandes fans de Clara Hero visiblement. Et de manière générale, les romans d'Emilie Henry qui sont revenus, donc si jamais ça peut allonger vos piles à lire. J'ai paniqué. En espérant avoir allongé vos piles à lire, on va passer à notre seconde pause musicale proposée par notre baroudeuse préférée, et on a hâte qu'elle rentre d'ailleurs. J'ai nommé Laetitia, c'est Isab Batang de Familiante.

0: Pardon, on n'est pas concentré ce soir. Alors, on approche tout doucement de la fin de cette avant-dernière émission de l'année, mais avant de conclure, place au portrait du lecteur de notre nouvelle venue, Célia.
1: Bonjour Célia.
2: Bonjour.
1: Comment vas-tu?
2: Ça va et toi?
1: Est-ce que pour l'instant tu es contente d'être là?
2: Ouais, bien sûr, c'est une super expérience, donc tout va bien.
1: Tant mieux, il n'y avait qu'une seule réponse de toute façon.
0: On a dit qu'on les menaçait pas la première émission, Lise.
1: Ah mince, pardon, j'avais pas la consigne. Alors Célia, qui es-tu?
2: Alors, je suis Célia, j'ai 29 ans, je suis normande, mais comme je l'ai dit tout à l'heure, je suis nouvellement arrivée en Normandie, puisque j'ai vécu un peu partout en vrai. J'ai vécu un peu à Paris, un peu au Mans, un peu à Madrid, un peu en Croatie et à Nice, et je suis de retour dans ma petite Normandie. J'ai plein de passions dans la vie, voyager, lire bien sûr, si vous n'aviez pas compris, et faire des activités manuelles, etc. Donc voilà, j'aime faire beaucoup de choses, voilà qui je suis à peu près.
1: Est-ce que tu veux parler justement des ateliers que tu organises ou tu as prévu d'en parler un peu plus tard?
2: Je peux en parler maintenant. En effet, j'organise des ateliers créatifs et littéraires sur Caen sous le nom de Hola Atelier. Donc il y a un peu de tout. Là, on va bientôt faire de la peinture sur... Je spoil un peu. Hein, la peinture sur éventail et de la peinture sur peau en terre cuite. On a déjà fait la peinture sur bougie, etc. Donc un petit moment sympa pour oublier un peu son téléphone et... profiter avec des inconnus autour d'un petit goûter.
1: Oui, il me semble qu'au mois de mai, il y a eu un atelier où il y a eu des paillettes sur des livres.
2: Ouais, j'ai fait un atelier Bling My Book pour un peu décorer les livres avec des strass.
1: Ça avait l'air trop bien. Quand je l'ai vu, je me suis dit, oh mais c'est ça une très bonne idée. Alors, Célia, quel est ton premier souvenir de lecture ?
2: Alors, mon premier souvenir de lecture, ça remonte à très très loin, puisque j'ai toujours plus ou moins lu. J'ai commencé avec les Max et Lily. Ma mère, elle travaillait à la FNAC, donc forcément, j'avais beaucoup de livres qu'elle me ramenait tous les soirs. Ensuite, ça a été les Geronimo Stilton, je sais pas si vous connaissez. Et après, les Orphelins de Baudelaire, et puis bah forcément, pour moi, c'est voilà ma génération, les 4 filles en jean. Je pense qu'on est presque toutes passées par là. Les 4 filles en jean que je ne lâchais pas, je ne voulais pas dormir tant que j'avais pas fini mon chapitre, et le matin en vacances je mettais un réveil pour continuer à lire. Donc voilà, c'était vraiment mes débuts de la lecture, mais ça m'a toujours suivi.
1: Oui, donc là c'est vraiment le début d'une obsession, on
2: ouais,
1: peut
2: ouais,
1: le dire.
2: C'est ça, c'est ça.
1: Est-ce que tu as un moment préféré pour lire?
2: Bah, on en parlait un peu tout à l'heure, mais pour moi c'est vraiment en vacances. J'aime beaucoup voyager, je voyage beaucoup en sac à dos, et par contre mon seul petit réconfort quand je dors au milieu de la jungle, c'est ma Kindle avec tous mes livres. Je sais que c'est un bon moment que je vais passer, je sais que je l'ai toujours sur moi, donc ça me rassure peu importe où je suis. Donc c'est vraiment les vacances mon moment préféré, c'est là où je peux vraiment lire beaucoup beaucoup de livres. La preuve, je reviens d'une semaine de vacances, j'en ai lu 6, donc c'est vraiment les moments où je dévore les livres.
1: Est-ce que tu as quand même un lieu préféré pour lire, ou ça reste dans les voyages, donc c'est un peu mouvant?
2: Ouais, alors la plage du coup, et sinon quand je voyage pas et que j'ai pas la plage à proximité ou que le temps en Normandie ne nous permet pas, c'est le canapé.
1: Très bon choix. Et comment tu les aimes, tes lectures, en 3 mots?
2: Alors, passionnante, faut que je rentre dedans assez rapidement pour pouvoir vraiment m'accrocher à la lecture, et du coup addictive, ce qui va avec. Et j'aime qu'elle me fasse voyager. Des fois quand je referme mon livre et que j'oublie totalement ce qu'il y a autour de moi, c'est que c'est une bonne lecture.
1: Maintenant c'est le moment comptabilité. Combien as-tu de livres dans ta bibliothèque et dans ta pile si tu en as une?
2: Alors j'avais les questions en amont, heureusement, ce qui m'a permis de faire un petit état des lieux qui fait un peu mal. Alors moi, il faut savoir que je garde pas forcément tous mes livres. J'achète beaucoup d'occasions et du coup, soit je donne autour de moi, soit je les revends. Je suis pas forcément une collectionneuse. Ça n'empêche que j'ai quand même 250 livres dans ma bibliothèque, dont la plupart que je n'ai même pas lus. Et ensuite, je lis beaucoup en numérique, donc je n'ai pas compté pour le bien de tous les livres numériques, mais je pense qu'on va bien au-delà de 250.
1: Ça me choque pas non plus.
2: Ouais.
1: Heureusement qu'on a nos petites liseuses quand même. Quel est ton auteur ou autrice coup de cœur et pourquoi ?
2: Alors, je lis beaucoup d'auteurs différents, de genres différents, mais il y a une autrice que j'aime particulièrement, c'est Melissa D'Acosta. J'ai lu tous ses romans, ils m'ont pas tous plu, mais je suis jamais vraiment très déçue de ce qu'elle écrit. Je trouve qu'elle écrit des romans très profonds, avec toujours un sujet très touchant, ou enfin voilà, quelque chose de particulier. Elle a notamment fait dernièrement un roman sur le cirque. Alors c'est vraiment pas un roman qui aurait pu me plaire, mais puisque c'est elle, je l'ai lu et j'ai bien fait parce que j'ai adoré. Et ce que j'aime le plus avec cette autrice, c'est qu'elle a une construction des personnages qui est toujours très très profonde. Elle décrit merveilleusement bien les émotions et c'est quelque chose que je retrouve pas toujours chez les autrices que j'ai l'habitude de lire, donc c'est pour ça que pour moi c'est celle qui est la numéro 1 dans mon cœur. Voilà, donc Melissa D'Acosta.
1: J'ai une question imprévue et personnelle, est-ce que tu as un mot préféré?
2: Oula non. Vacances.
1: Très bien.
2: Vacances.
3: Attends, parce que si tu poses cette question, c'est que tu en as un toi, Lise.
1: J'avais pas prévu le twist.
2: Voilà.
1: Il y a plein de mots que j'aime bien. J'aime bien les mots genre les mots qui font kayak, tu vois.
3: Ah, qui se disent dans les deux sens. Ouais.
1: Les palindromes.
2: Les palindromes. Palindromes. Palindromes.
3: Kayak. Ouais, il y en a pas 50.
1: Bob.
3: Voilà.
0: Le fait que tu te sois fait prendre à ton propre jeu, c'est super drôle. J'ai encore paniqué. Avant de conclure, Lise, tu vas nous parler d'un événement qui arrive très bientôt avec l'asso.
1: Oui, et si vous écoutez en live, je tiens à vous dire que vous tenez là une exclue parce que nous n'avons pas encore publié officiellement sur les internets. Donc déjà, bravo d'être là. Je pense que ça fait du bien à tout le monde de se sentir exceptionnel et vous êtes ce soir exceptionnel. Enfin même tous les soirs j'ai envie de dire, mais ça c'est un autre débat. Nous organisons avec Canditon une reading party. Une reading party, qu'est-ce que c'est ? C'est une fête où on lit, voilà, ça c'était la traduction. Vous avez peut-être vu passer sur les réseaux sociaux, c'est très perturbant, j'ai Alison qui rigole à côté de moi.
0: De rire, c'est bon.
1: Sur les réseaux sociaux, vous avez peut-être vu, ça s'est beaucoup fait à l'étranger, des moments où les gens se réunissent dans des cafés ou en extérieur, des grandes masses de gens qui se réunissent pour faire une activité de personnes introverties, à savoir lire. Bah, comme nous, c'est un petit peu ce qui nous définit également. On s'est dit, mais c'est trop bien comme idée. On a grave envie de lire avec des gens qui partagent la même chose que nous, mais avec qui, pendant une heure, on va juste faire notre petite activité pour se reposer un petit peu de la sociabilisation ambiante. Donc, on va faire ça le samedi 27 juin et le dimanche 28 juin. Alors, on a pris le parti de proposer deux reading parties un petit peu différentes. La première, le samedi, se tiendra dans un café, le café Botta à Caen, qui est ouvert il n'y a pas très longtemps. Donc, si vous avez envie d'aller goûter leur café ou leur goûter, bah, finalement, c'est l'occasion, quoi. Donc ce samedi il y aura une participation de 15 euros, qui inclura une boisson, une gourmandise et un livre offert par les éditions Milan qui sont partenaires de l'événement pour le samedi. Ça va être l'occasion du coup de présenter les romances Today, Tonight, Tomorrow de Rachel Lynn Solomon, je pense que ça se prononce comme ça parce qu'elle est anglo-saxonne. Oui. Merci beaucoup. Donc ça c'est son roman qui me semble était déjà sorti, donc il réédite à l'occasion de la sortie du coup du second, même s'il me semble que c'est dans le même univers mais ça ne se suit pas forcément nécessairement, qui s'appelle Past, Present, Future. Donc on va vous présenter les deux et vous proposer les deux. On aura également plein d'activités, des petits coloriages, bref des moments trop sympatoche. Le dimanche, ce sera sur la plus belle plage du Calvados, c'est ce que j'ai compris, la plage de Langrune. Voilà. Cette fois, on n'est pas en collaboration avec la maison d'édition, donc ce sera plus libre dans les lectures. Donc justement, si vous voulez nous partager vos lectures d'été, c'est juste le moment. Il y aura une participation de 5 euros parce qu'on va vous proposer des goûters offerts par les membres de l'association qui vont relever leurs petites manches et faire des gâteaux. Voilà, moi personnellement, je fais des cookies qui sont, à ce qui paraît, très très bons. Donc si vous voulez les goûter, c'est le moment. Si vous voulez juste manger une part de gâteau au chocolat, bah, il y en aura aussi. Donc venez. Donc voilà, là ce sera le moment animation, jeu, lecture à la plage et goûter. Donc pour répéter, samedi et dimanche 27 et 28 juin. On poste demain, donc on est quel jour demain? On est le 5 juin, vendredi 5 juin. Donc là, je parle pour les auditeurs du futur, parce que vous, sinon, vous savez quand est-ce qu'on est demain, mais ça, c'est une autre question. Donc, vendredi 5 juin, on poste sur les réseaux, et dimanche 7, on ouvre la billetterie. Donc voilà, on a hâte de vous voir.
0: Merci beaucoup, Lise, pour ce teasing. J'ai pas foiré ma dernière virgule et ça c'est beau. Alors c'est difficile de se dire que la fin de cette saison arrive parce que encore une fois c'était l'avant-dernière émission, mais l'émission dans 15 jours, croyez-moi, va vous faire plaisir parce que ça va être une émission sur la cuisine dans les livres. Donc n'hésitez pas à nous suivre. En attendant, on espère qu'on vous fait plaisir, qu'on vous divertit et surtout qu'on allonge vos pales pour cet été, pour les vacances, ou pas pour ceux qui n'auront pas de vacances. En attendant, n'hésitez pas à venir nous partager vos lectures préférées pour l'été en story sur notre compte Insta, camp.ly.on. Merci à Célia, Cassandre, Lise et à notre super technicien sans qui rien ne serait possible, Alex, et à bientôt sur les ondes et en podcast.

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1: Sinon, on n'a pas d'intro, on n'en met pas, et puis on balance le son direct.

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